0: Mireille Perron en reportage direct du Banff Centre, situé dans les montagnes rocheuses canadiennes en Alberta. Je suis en compagnie d'artistes des États-Unis et du Mexique. Nous vous invitons à explorer avec nous le prochain programme radiophonique qui a pour thème l'accord de libre-échange nord-américain, ALENA. En tant que représentatrice de la position canadienne, j'observerai les ébats libidineux entre le Mexique et les États-Unis. Par respect de la tradition historique canadienne, je resterai une observatrice neutre et impartiale. Je vous invite à nous suivre dans l'univers fascinant d'Alénard.
1: Remember America before the LA riots?
2: Avant Oka en Chiapas.
3: Oh, Canadá. Mm. Qué tiempos aquellos, amé. Rica.
1: Oh, yeah, honey, Mexico, Hindo. I mean penetrating.
2: Les enfants de la Chigada perdus dans l'abîme du désir.
3: ¿Recuerdas aquellos días calientes de cortejo y padroteo?
1: Oh, we were young and NAFTA was just a gleam in the eye.
2: Perdus dans le hall du Congrès, riant et dansant au son du mariachi, jazz et de la musique canadienne country.
1: Coca-Cola drinks with our buddies from Kodak, American Express, and General Motors.
3: Entre piernas, apapachos en franglais, spanglish and gringoñol.
2: Moi, mix, Mexique.
1: Trilingual love, Canada. Maple syrup, ketchup and powder guacamole.
3: La mexicanada.
2: Nous ne pouvons résister l'un à l'autre.
3: Todo parecía posible, incluso la comunicación transnacional.
1: When did it all go wrong?
0: Now reporting from Washington, D.C. during the first trinational meeting following the NAFTA agreement. Gathered here are official representatives of the three countries. Let's go to the floor.
4: Gentlemen, I thought you were going to do what you said.
5: ¿Qué está diciendo?
4: But you haven't done nothing what you said.
6: Hable, por favor, en español, ¿okay?
5: Tenemos que entendernos.
4: Nada de... You said...
6: No, ya, aprende a hablar español.
5: Mira, ahora
6: después nos ponemos a negociar.
4: ¡Órale! ¡Órale!
6: Pégale al güey este, pégale al güey este. ¡Órale,
4: cabrón! ¡Órale, cabrón!
6: ¡Órale, cabrón! ¡Órale, cabrón! ¡Órale, cabrón! ¡Órale, con la lana, güey!
4: ¡Órale,
6: pinches gringos elegantes, cabrón!
7: Oh my God, stop!
0: The following tape was leaked to the press by a member of the Mex-American Congress.
8: Well, Charlie, I have the trade agreement here in front of me, and I can't locate anything about the Zapatista question. There is a clause about the Guanajuato Zapato question, and I'm wondering if this is related to the Chiapas Zapata question, possibly so. Charlie, our people here are very, very worried that there might be turmoil in our backyard, you know? So we want some clarification from you.
9: I got a macho camacho to take care of it.
8: Oh, Charlie, we'll all sleep better tonight.
10: Simultaneous translation. A North American Free Trade Agreement has been signed by Canada, the U.S., and Mexico. Soon, we will become the largest artificial economic community.

0: control.
1: Yes, we want a new partnership with one of the most successful and fastest growing free market experiments in the world, or we can draw ourselves up into our most imperious neo-colonial posture and say, no deal, Mexico. You are not democratic enough. Your factories are not clean enough. Your immigration laws are not tough enough. We will not assist you in improving your living standards until you correct these glaring flaws in your national character.
2: O sea, mejoramiento en la calidad del trabajo. Que traiga finalmente justicia social para nuestro pueblo.
3: México no importa, exporta.
4: Ici Mireille Perron, en direct du Canada. J'aimerais partager avec nos auditeurs et auditrices mes dernières compilations statistiques. L'anglais, dans notre programme, a occupé plus de 50% du temps d'écoute. L'espagnol, 30%. Le français, 3%. Quant aux autres langues, elle occupe 15%. La parodie politique, 60%. Le contenu sexuel, 35%. L'humour grossier, 5%. Nous pouvons subdiviser de nouveau la parodie politique en trois catégories. Transnationale, 45%, nord-américaine, 55%, régionale, 5%. Le contenu sexuel en quatre catégories. Hétérosexuel, 65%, bisexuel, 20%, homosexuel, 15%, indéfini, 5%.
5: And now, back to our programme.

profond. Et auquel des anges a-t-il jamais dit « Assieds-toi à ma droite ». Que je fasse de tes genoux ton marchepied. Ne sont-ils pas tous des esprits au service de Dieu? En faveur de ceux qui doivent hériter du salut. Épître aux Hébreux, chapitre 2. De peur que nous ne soyons emportés loin d'elle. Et si la parole annoncée par des anges a reçu ma foi, et si toutes ces émotions et toutes ces obéissances ont reçu un jour pour la solution, comment échapperons-nous en nous obligeant à s'y renseigner?

0: qui a cette connerie, on a déjà à terme une forme d'indépendance pour le Kosovo. Le fait que le Kosovo a pourtant pris soin de ne pas utiliser le nom indépendance pour ne pas hériter Belgrade et donner ainsi une chance à la
1: Infectious disease. My mom is going to be and let her go to the hospital.